0: Чипльдук. 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
1: Nous avions tous le même âge. 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